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Salut Yoann. Je suis en bas là. Je viens d'arriver à Nice. Je suis devant le Mama Shelter.